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une journée de confinement, comme une journée d'anniversaire. Passer la barre des 35 ans, franchement, à quoi ça sert ?